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2: Et nous sommes le 8 août aujourd'hui, nous fêtons les Dominiques. Et en ce 8 août, je pourrais vous parler de Napoléon qui part en exil à Sainte-Hélène en 1815. Encore d'une photo prise sur un passage piéton de Londres qui deviendra la pochette de l'album Abbey Road des Beatles en 1969. Mais le 8 août 1981, à Bâle, naît celui qui deviendra l'un des plus grands joueurs de l'histoire du tennis, Roger Federer. Le joueur suisse cumule 20 victoires en tournoi du Grand Chelem. Entre 2004 et 2007, le roi Roger règne en maître incontesté sur le tennis mondial. Il ne perd sa place de numéro 1, acquise le 2 février 2004 qu'en août 2008. Mais tout n'a pas été si simple. Le Suisse commence sa carrière de joueur professionnel. En 98, doué, il est aussi instable psychologiquement. Il s'énerve fréquemment sur le court, casse des raquettes, il est sanctionné. Il raconte lui-même que le déclic s'est produit en 2001 à Hambourg, après avoir perdu un match qu'il devait gagner. Son attitude le dégoûta lui-même. Il parvient à trouver l'équilibre entre calme et rage. Le résultat, 103 titres ATP, 20 tournois du Grand Chelem, dont 8 à Wimbledon, 6 Masters et 28 Masters 1000. Ajoute à cela une médaille d'argent olympique en simple et une en or en double avec Stanislas Wawrinka et une Coupe Davis avec la Suisse en 2014. Roger Federer jouait le dernier match professionnel de sa carrière le 23 septembre 2022. La citation du jour est signée de Coluche. Le tennis et le ping-pong, c'est pareil, sauf qu'au tennis, les joueurs sont debout sur la table.

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2: Bonjour à tous, les béliers, que ce soit pour organiser une sortie, démarrer un projet ou relever un défi, vous ne manquerez pas d'énergie. Les taureaux, une dépense coup de cœur pourrait toutefois mériter un petit temps de réflexion aujourd'hui. Les gémeaux, une proposition de dernière minute pourrait vous faire changer vos plans. Les cancers, ce samedi sera propice aux retrouvailles, aux confidences et aux instants chaleureux. Les lions, vous aurez envie de vous faire plaisir et de sortir de la routine aujourd'hui. Quant à vous, les vierges, votre enthousiasme attirera naturellement les regards et vous pourriez être au centre de toutes les attentions. Les balances, ranger, jardiner, bricoler ou avancer sur un projet personnel vous procurera une véritable satisfaction. Quant à vous, les scorpions, une activité en pleine nature, un bon livre ou un moment de calme vous aidera à retrouver votre équilibre. Sagittaire, votre bonne humeur donnera le ton de cette journée. Amis capricorne, un proche pourrait vous proposer un projet ou une activité qui vous sortira agréablement de votre routine. Les Verseaux, une discussion sincère dissipera un doute aujourd'hui. Et puis enfin, cher poisson, une rencontre inattendue pourrait nourrir votre inspiration aujourd'hui. Je vous souhaite à tous une excellente journée et un très bon week-end.

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2: Bonjour à tous, les béliers, que ce soit pour organiser une sortie, démarrer un projet ou relever un défi, vous ne manquerez pas d'énergie. Les taureaux, une dépense coup de cœur pourrait toutefois mériter un petit temps de réflexion aujourd'hui. Les gémeaux, une proposition de dernière minute pourrait vous faire changer vos plans. Les cancers, ce samedi sera propice aux retrouvailles, aux confidences et aux instants chaleureux. Les lions, vous aurez envie de vous faire plaisir et de sortir de la routine aujourd'hui. Quant à vous, les vierges, votre enthousiasme attirera naturellement les regards et vous pourriez être au centre de toutes les attentions. Les balances, ranger, jardiner, bricoler ou avancer sur un projet personnel vous procurera une véritable satisfaction. Quant à vous, les scorpions, une activité en pleine nature, un bon livre ou un moment de calme vous aidera à retrouver votre équilibre. Sagittaire, votre bonne humeur donnera le ton de cette journée. Amis capricorne, un proche pourrait vous proposer un projet ou une activité qui vous sortira agréablement de votre routine. Les Verseaux, une discussion sincère dissipera un doute aujourd'hui. Et puis enfin, cher poisson, une rencontre inattendue pourrait nourrir votre inspiration aujourd'hui. Je vous souhaite à tous une excellente journée et un très bon week-end.
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2: Bonjour à tous, les béliers, que ce soit pour organiser une sortie, démarrer un projet ou relever un défi, vous ne manquerez pas d'énergie. Les taureaux, une dépense coup de cœur pourrait toutefois mériter un petit temps de réflexion aujourd'hui. Les gémeaux, une proposition de dernière minute pourrait vous faire changer vos plans. Les cancers, ce samedi sera propice aux retrouvailles, aux confidences et aux instants chaleureux. Les lions, vous aurez envie de vous faire plaisir et de sortir de la routine aujourd'hui. Quant à vous, les vierges, votre enthousiasme attirera naturellement les regards et vous pourriez être au centre de toutes les attentions. Les balances, ranger, jardiner, bricoler ou avancer sur un projet personnel vous procurera une véritable satisfaction. Quant à vous, les scorpions, une activité en pleine nature, un bon livre ou un moment de calme vous aidera à retrouver votre équilibre. Sagittaire, votre bonne humeur donnera le ton de cette journée. Amis capricorne, un proche pourrait vous proposer un projet ou une activité qui vous sortira agréablement de votre routine. Les verseaux, une discussion sincère dissipera un doute aujourd'hui. Et puis enfin, chers poissons, une rencontre inattendue pourrait nourrir votre inspiration aujourd'hui. Je vous souhaite à tous une excellente journée et un très bon week-end.
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0: c'est ici Nico, je suis très heureux de vous retrouver. C'est parti pour la grâce matinée ardennaise jusqu'à midi avec plein de choses pour la suite. On écoutera Vita, il y aura aussi les Foreigners et puis le gros carton de Martin Garrix et Ed Sheeran. Repeat It, juste après l'info, 8h, bienvenue.
1: Bonjour à tous, un peu de répit pour les pompiers du Var. L'incendie dans le massif du Gros Bessillon est désormais fixé. Annonce de la préfecture qui précise toutefois que le travail des soldats du feu ne s'arrête pas là pour cet incendie qui aura parcouru 6300 hectares. Il faudra encore plusieurs jours avant de le maîtriser puis de l'éteindre définitivement selon les autorités. 450 pompiers restent mobilisés pour ce week-end dans le secteur pour prévenir tout risque de reprise avec un contrôle de la zone. À ce jour, l'origine du feu reste inconnue, mais le parquet de Draguignan avait évoqué la piste de mise à feu volontaire pour expliquer les reprises. La prudence qui reste de mise partout en France, 34 départements sont en vigilance orange feu de forêt aujourd'hui. Le risque d'incendie est élevé dans une moitié sud du pays ainsi que sur les pays de la Loire et la Bretagne. Autre vigilance, canicule. Cette fois, elle concerne 12 départements à partir de midi. La Haute-Savoie, la Savoie, l'Isère et le Rhône rejoindront l'Ardèche, la Drôme, le Gard, le Vaucluse, le Var, les Alpes-Maritimes et la Corse déjà en orange.

Le maire de Saint-Denis, visé par une plainte, c'est l'association AC Anticorruption qui l'a déposée contre X. Elle soupçonne Bali Bagayoko de détournement de fonds publics et d'emplois fictifs. Selon le journal Le Canard Enchaîné, l'élu LFI aurait cumulé 2 emplois publics à plein temps comme cadre de la RATP et comme élu. En Ukraine, les autorités déplorent 3 morts et 7 blessés après des frappes russes dans la nuit à Kiev et sa région. Une dizaine d'explosions ont retenti, une alerte aux missiles balistiques a été déclenchée. Le foot, c'est reparti. 3 semaines après la finale de la Coupe du Monde, la saison reprend ce week-end en France. C'est la Ligue 2 qui donne le coup d'envoi. 9 matchs de la première journée qui se jouent ce soir, 18 clubs sur la ligne de départ. Et parmi les affiches de la première journée à suivre, Nantes, Red Star, Sochaux, Saint-Etienne ou encore Montpellier-Dijon. Les 9 coups d'envoi à 20h45, à noter que le championnat de Ligue 3 lui a débuté hier soir. Et puis le Tour de France femmes, victoire hier de Katarzyna Niewiadoma, la polonaise s'est imposée sur le Mont Ventoux pour la 7ème étape. Elle endosse le maillot jaune, direction aujourd'hui Nice pour l'avant-dernière étape. Voilà pour l'actualité, très bonne journée à tous.

Les années 80 sur Radio 8 avec les Foreigners, I Want to Know What Love Is. Et dans les années 80, quand on partait en vacances, on envoyait des cartes postales. Alors pour les plus jeunes, les cartes postales, c'est rectangulaire, on met un timbre dessus et on envoyait ça par la poste. Quand on partait en vacances, c'était avant évidemment la révolution WhatsApp. C'est Nico, je suis très très heureux de vous retrouver en ce samedi matin. Nous sommes le 8 août aujourd'hui et ça y est, c'est parti pour la grasse matinée ardennaise. Jusqu'à midi avec plein de choses pour vous ce matin. On parlera cadeau, il y a plein de belles choses à gagner cet été sur Radio 8, on en parle tout à l'heure. J'aurai aussi pour vous des bons plans sortis pour vous occuper aux quatre coins des Ardennes. Il y aura l'horoscope également un petit peu avant 9h. Et puis, côté hit, Joe nous rejoint, End of Beginning. Après, ça fait mal tout de suite. C'est Vita sur Radio 8 en week-end.

0: Oui, c'est lui, hein, Steve Harrington, dans la série Stranger Things, l'acteur et chanteur pour l'occasion, Joe Carey, c'était End of Beginning. Tiens, puisqu'on parle de la série Stranger Things, si vous avez aimé l'univers de la série, si vous aimez les séries produites par les frères Duffer, eh bien, je vous recommande tout particulièrement, si vous ne connaissez pas encore, la série The Burrows, qui est produite également par les frères Duffer, disponible depuis quelques semaines, maintenant à voir absolument. Fini les ados dans les années 80, là, pour le coup, c'est une bande de retraités qui a affaire à une menace surnaturelle. Je ne vous dis que ça, à voir pour les fans des frères Duffer. Bonne fête aujourd'hui au Dominique, en fait également les Syriaques. Bonne fête à vous, et si vous êtes né un 8 août, vous avez un point commun avec Shawn Mendes qui fête aujourd'hui ses 28 ans. L'anniversaire également aujourd'hui de Bernard Ménez. Oh oh oh, jolie poupée, 82 ans, ou encore Dustin Hoffman qui fête ses 89 ans ce samedi. Restez avec nous, je compte sur vous. Je vous passe Gims tout à l'heure, soleil. On écoutera aussi The Stromae et Harry Styles sur Radio 8. Passez un excellent samedi matin.
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Weekend Girl avec Harry Styles sur Radio 8 au cœur des Ardennes. Harry Styles qui coule des jours heureux là en ce moment avec son amoureuse, hein, Zoé Kravitz. D'ailleurs, ils se sont fiancés avec Zoé, la fille de Lenny. C'était au printemps dernier. Ils ont été aperçus récemment en vacances du côté de Mexico et on parle d'un futur mariage possible, probable, peut-être à la fin de l'année. On vous tient informé dès qu'on reçoit un carton d'invitation. Allez passer une belle matinée avec nous au cœur des Ardennes avec tout de suite DJ Snake, Rai et Stromae, tous les mêmes sur Radio 8.

0: excellent samedi matin avec Radio 8 au cœur des Ardennes. C'était Rye, Where is my Earth Band. Il y aura tout à l'heure un garçon qui touche absolument à tout. Hein. Il met tout le monde d'accord qu'on aime les musiques urbaines, le jazz, la soul, la pop et même le hard rock. Il touche à tous les styles musicaux. C'est Teddy Swims qu'on va retrouver tout à l'heure avec Mr. Know It All. Écoutera en entier, évidemment, juste après l'horoscope de Camille. Nous sommes le samedi 8 août aujourd'hui.
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3: Bonjour à tous, les béliers, que ce soit pour organiser une sortie, démarrer un projet ou relever un défi, vous ne manquerez pas d'énergie. Les taureaux, une dépense coup de cœur pourrait toutefois mériter un petit temps de réflexion aujourd'hui. Les gémeaux, une proposition de dernière minute pourrait vous faire changer vos plans. Les cancers, ce samedi sera propice aux retrouvailles, aux confidences et aux instants chaleureux. Les lions, vous aurez envie de vous faire plaisir et de sortir de la routine aujourd'hui. Quant à vous, les vierges, votre enthousiasme attirera naturellement les regards et vous pourriez être au centre de toutes les attentions. Les balances, ranger, jardiner, bricoler ou avancer sur un projet personnel vous procurera une véritable satisfaction. Quant à vous, les scorpions, une activité en pleine nature, un bon livre ou un moment de calme vous aidera à retrouver votre équilibre. Sagittaire, votre bonne humeur donnera le ton de cette journée. Amis capricorne, un proche pourrait vous proposer un projet ou une activité qui vous sortira agréablement de votre routine. Les Verseaux, une discussion sincère dissipera un doute aujourd'hui. Et puis enfin, cher poisson, une rencontre inattendue pourrait nourrir votre inspiration aujourd'hui. Je vous souhaite à tous une excellente journée et un très bon week-end.
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0: La grâce matinaire de Nes de l'été, en ce samedi matin, le 8 août, on va retrouver Raven Laney dans le prochain quart d'heure. Qu'est-ce que c'est bon ça, Love Me Now. Il y aura aussi Dunilin, Les 10 commandements, la comédie musicale, et puis Jérémy Frérot, maintenant Frérot, c'est Radio 8, 9h.
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0: Love Minute avec Révin Lenné sur Radio 8. Excellent samedi matin avec nous. Nous sommes le 8 août aujourd'hui.
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0: Allez, comme tous les ans, le 8 août, on fête bien sûr les Dominiques. Bonne fête à vous et on fête aussi les Syriaques. Si vous êtes né un 8 août, vous êtes né le même jour que Shawn Mendes. Mendes qui fête ce samedi ses 28 ans. Et c'est l'anniversaire également de Roger Federer qui a 45 ans aujourd'hui. Bernard Ménez fête ses 82 ans. Et puis l'acteur Dustin Hoffman a 89 ans aujourd'hui. Les anniversaires dans les Ardennes, à tout à l'heure aux alentours de 9h30. Le temps de danser un petit peu avec Bruno Mars, I Just Might. On écoutera aussi Louane sur Radio 8. Très très bon week-end.
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passé d'écouter Radio 8 avec Louane, évidemment. Louane, qu'on pourra d'ailleurs applaudir chez nos voisins belges à Namur à l'occasion du festival Les Solidarités. Ce sera à la rentrée le samedi 5 septembre. Nous sommes le samedi 8 août pour le coup aujourd'hui et il est temps maintenant de passer aux anniversaires du jour. Manon Boutin, Carignan, bon anniversaire. Edwige, Ali également à Vivier Aucourt. Raphaël Delattre de Charleville, c'est l'anniversaire aussi de Pascal Wattelet de Gesponsard. Sabrina Lagrange qui habite à Saint-Mange. Méline Glaisse de Margu. Sabrina Cossardo à Vrigne-aux-Bois, anniversaire aussi de Marie-Astrid à Chanzy, à Saulce-Monclin. Martine Lados habite à Neuville, à Dailly. Nicolas Jacquemart à Pont-Maugy. Doraline Kiné est à Bazeille. Kenny Robert de Villers-le-Tourneur, c'est l'anniversaire aussi de Jenny Caru-Jallet à Sedan. Floriane Bouver à Doncherie et puis Lydia de Beu qui habite Francheval, bon anniversaire à toutes et à tous. Tout de suite, je vous passe l'horizon de Pierre Garnier sur Radio 8.

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1: Bon week-end avec Radio 8 au cœur des Ardennes, c'était bien sûr Amel Bent, l'amour ça se donne.
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1: Il y a plein de choses imprévues ce week-end dans les Ardennes, notamment tiens aujourd'hui et demain la fête patronale de Launois-sur-Vence avec DJ Alex entre 22h et 2h du matin. Il y aura aussi un concours de pétanque aujourd'hui, vous pourrez vous inscrire tout à l'heure à partir de 13h30 et animation foraine tout au long du week-end. Toujours aujourd'hui, il y a une soirée dansante qui vous est proposée à la salle des fêtes de Pourrus-Saint-Rémy. Rendez-vous ce soir à partir de 20h30 avec Axlex Under. Entrée avec repas 25€, sans repas c'est 5€. Pour en savoir plus, 06 14 23 91 59. 06 14 23 91 59. À 10h, on fera un point sur l'info et juste avant, on écoutera Jennifer Lopez, David Guetta, Save Me Tonight sur Radio 8. 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

0: présent, fidèle au poste, en ce samedi matin, le 8 août, la grâce matinée ardennaise, hein, jusqu'à midi, avec tout à l'heure Taylor Swift, Opalite. On écoutera aussi Baby Rexha, c'est l'un des gros, gros cartons de l'été, j'adore ce titre. New Religion, et ce sera après l'actu Radio 8 à 10h.
1: Bonjour à tous. Une plainte pour ingérence étrangère. Elle a été déposée par Gabriel Attal, l'ancien Premier ministre et candidat pour 2027. Ses avocats évoquent des comptes sur le réseau social X, certains usurpant l'identité de médias français, diffusant de faux reportages destinés à le discréditer comme candidat. Les services de l'État ont informé Gabriel Attal hier d'une nouvelle opération d'ingérence, jeudi, en provenance de réseaux russes, précisent les conseils. 18 jours de mobilisation pour les pompiers dans le Var. Le feu du Gros Bessillon est fixé. Il avait déjà été fixé fin juillet avant une reprise. 3 jours plus tard, 6300 hectares parcourus, dont 5700 brûlés. A noter que 34 départements sont en vigilance orange pour un risque de feux de forêt élevé dans une moitié sud, en Bretagne et en Pays de la Loire. 2 ans de prison, dont un avec sursis, la peine prononcée hier envers le rappeur Moa Lasquale. Il a été condamné pour avoir frappé 2 femmes lors d'une soirée à son domicile parisien en mai. En 2024, il avait déjà fait l'objet d'une condamnation pour violence sur conjoint. Un peu de répit pour la forêt amazonienne. La déforestation a atteint son plus bas niveau sur les 12 derniers mois. C'est 37% de moins que l'année précédente. Si nous gardons ce rythme, nous pouvons atteindre l'objectif d'éradiquer la déforestation illégale d'ici 2030, avait annoncé le président brésilien Lula. Bison futé voie rouge. Aujourd'hui, la circulation s'annonce très chargée sur toute la France. Le drapeau rouge est donc hissé dans le sens des départs, mais aussi dans le sens des retours. Samedi dernier, près de 1000 km de bouchons ont été enregistrés pour le chassé-croisé. Et puis, vous avez peut-être passé la nuit la tête dans les étoiles. Jusqu'à demain, ce sont les Nuits des Étoiles partout en France. Des associations et des clubs d'astronomie vous proposent des animations pour observer le ciel nocturne. Une date qui correspond au Perséide, l'une des pluies d'étoiles filantes d'été les plus importantes de l'année. Le pic de cette pluie sera atteint dans la nuit du 12 au 13 août, soit juste après l'éclipse solaire. Voilà pour l'actualité. Très bonne journée à tous.

0: Vous savez quoi, dans la vie, il y a des bonheurs simples, et parmi ces bonheurs simples, celui d'écouter un morceau de Taylor Swift, comme ça, un samedi matin. C'était Opala Hit. Nous sommes le 8 août. Aujourd'hui, dans quelques instants, je vous passe à l'ex-soirée Eternity. Ça, on a une pensée pour les Dominiques, hein. C'est votre fête évidemment aujourd'hui, et puis en fête aussi les Syriaques, hein. Si vous êtes né un 8 août, vous avez un point commun avec Roger Federer, c'est l'anniversaire aussi aujourd'hui de Bernard Menez, Dustin Hoffman ou encore du chanteur Shawn Mendes. Elle a 28 ans aujourd'hui. Elle reste avec nous comme prévu, Alex Warren arrive très vite, Eternity sur Radio 8.
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Marine sur Radio 8 au cœur des Ardennes. C'était Cœur maladroit. Tiens, puisqu'on vient d'écouter Marine, je vous rappelle que la Star Academy sera de retour dans quelques mois sur TF1 et le casting est ouvert, ainsi comme Marine, comme Pierre Garnier ou encore Ambre. Plus récemment, vous voulez pousser les portes du château de Damary-les-Lys. Le site internet pour candidater au casting, c'est shortaudition.net. Un petit message privé sur la page Facebook Radio 8 Ardennes et on vous enverra bien sûr tous les détails. Radio 8 Ardennes sur Facebook. Passez un bon week-end avec nous, juste avant d'écouter Shakira ou encore Olivia Dean. C'est Zao, MC Solar et comme Caroline sur Radio 8.

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0: Est-ce que c'est bien ça? Elle s'appelle Olivia Dean. C'était Man I Need. Bon week-end avec nous au cœur des Ardennes, à Charleville, Rethel, Vouziers, Sedan, Givet, partout ailleurs. On va retrouver dans quelques instants l'un des gros cartons de l'été 2026 et ça aurait pu être un carton de l'été 2014, mais pour différentes raisons, ça ne s'est pas fait. Le morceau, il a plus de 12 ans, figurez-vous. Il avait été enregistré en studio par Martin Garrix et Ed Sheeran à l'époque et pour des raisons de droit notamment, il n'était pas sorti à l'époque. Ils l'ont revisité et remis au goût du jour il y a quelques mois et finalement, c'est l'un des gros carton de l'été 2026. Repeat It, ça arrive super vite sur Radio 8. On écoutera aussi Oria juste avant 11h. Passez un excellent week-end.
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Charleville, Rotel, Vouziers, Sedan, JV, partout ailleurs. On ira faire un petit tour tout à l'heure sur la côte californienne en direction San Francisco avec Sound of Legends. Il y aura aussi au Somber. Après Gims maintenant, c'est l'un des gros succès de l'été, ça. Soleil, il est 11h.

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0: Radio 8, 12 to 12, c'était Somber en ce samedi matin, le 8 août évidemment aujourd'hui. Bonne fête au Dominique, et bonne fête au Domi ainsi qu'au Syriac aujourd'hui. Et un bel anniversaire à Bernard Ménez. Oh oh oh, jolie poupée, il fête aujourd'hui ses 82 ans, anniversaire aussi de l'acteur américain Dustin Hoffman, il a 89 ans. Roger Federer fête ses 45 ans et puis Shawn Mendes, lui il a 28 ans aujourd'hui. Très vite, je vous passe les Coldplay, Pomme et Stromae. Il y aura aussi le duo Jack et Carla et puis Temper City, Self Aware. C'est une bande de copains, ça, Temper City, qui écrivaient pour les autres avant de se lancer avec leur propre titre. Ils ont eu raison. Self Aware, gros carton de l'été, on l'écoute tout à l'heure sur Radio 8.
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recette, Jack Carla sur Radio 8. Bon, vous connaissez la chanson de Jeanne Mas en rouge et noir, évidemment. Bon, là, pour le coup, c'est en rouge et rouge aujourd'hui. Hein. Bison futé, voie rouge, que ce soit dans le sens des départs ou dans le sens des retours, hein, sur les routes des Ardennes, comme d'ailleurs partout en France. Merci de faire un petit bout de chemin avec nous dans la voiture et avec tout à l'heure Teddy Swims, Louisa, Jetlag et Stromae tout de suite avec Les Coldplay et Pomme, ma meilleure ennemie sur Radio 8.

0: Jetlag, c'était Louisa sur Radio 8.
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0: Vous avez rendez-vous aujourd'hui pour la 5e édition du festival de Vonk de 18h à 3h du matin avec All in Horns, The Black Clover, les Barbouz, Popcorn 007, animation pour enfants et feux d'artifice prévus également, buvettes et petites restaurations possibles sur place. Et puis demain, il y aura notamment plein de brocantes, des brocantes à Florentville, rue du Miroir, demain entre 7h et 18h, toujours demain rendez-vous à Bourg-Fidèle pour faire de bonnes affaires à partir de 6h30, à Damousy également de 6h à 17h, et puis du côté de Hauteville, plein d'exposants seront là, château gonflable pour les enfants, buvettes et restauration possible sur place.
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0: Bah écoutez frérot, Jérémy Frérot, ça arrive dans deux petites secondes sur Radio 8. Passez un excellent week-end. 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
2: Bonjour à tous. Soulagement dans le Var, l'incendie du Gros Bessillon est désormais fixé après 18 jours de lutte contre les flammes. Les autorités précisent qu'il faudra encore plusieurs jours avant de le maîtriser puis de l'éteindre définitivement. L'incendie a parcouru 6300 hectares et 6000 personnes ont dû être évacuées. Dans la Drôme, les pompiers luttent toujours contre le feu qui s'est déclaré dans le massif de Claps. Il a parcouru environ 300 hectares près de Bellegarde en Diois. 340 pompiers sont mobilisés. Des incendies renforcés par la chaleur et la sécheresse. 12 départements du Sud-Est sont en vigilance orange canicule ce week-end, de la Haute-Savoie au département du Var, ainsi que les deux départements corses. Des pics de chaleur sont attendus dans le Sud-Ouest et le long de la vallée du Rhône. Dans l'actualité aussi, le rappeur Moa La Squale à nouveau condamné pour des violences. Il écope de 2 ans de prison, dont un avec sursis, pour avoir frappé 2 femmes lors d'une soirée à son domicile parisien en mai dernier. Le rappeur avait déjà été condamné en 2024 pour violences conjugales, séquestration et menaces de mort sur conjoint. Une plainte pour ingérence étrangère, elle vient d'être déposée par Gabriel Attal, l'ancien Premier ministre et candidat à la présidentielle. Ses avocats évoquent des comptes sur le réseau social X, usurpant l'identité de médias français et diffusant de faux reportages destinés à le discréditer comme candidat. Vous avez jusqu'au 31 août pour faire votre demande d'indemnité carburant. La date a été repoussée et l'arrêté vient de paraître au Journal officiel. Le dispositif prévoit 100 euros d'aide destinée aux grands rouleurs sous condition de revenus. Et puis le foot et le début de la saison de Ligue 2 ce soir. 9 matchs en multiplex à partir de 20h45. On suivra notamment le déplacement de Saint-Etienne chez le promu Sochaux. L'un des deux relégués de la saison dernière, le FC Nantes, reçoit le Red Star. Ce sera à huis clos après les incidents lors de la dernière journée de Ligue 1 face à Toulouse en mai dernier. Et puis l'autre relégué, Metz, reçoit Guingamp, autre prétendant à la montée en fin de saison dernière. Bonne journée à tous.

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2: Bonsoir à tous. 12 départements du Sud-Est en vigilance orange canicule ce week-end, de la Haute-Savoie au département du Var, ainsi que les deux départements corse. L'Ain sera concerné par cette vigilance orange à partir de demain midi. La chaleur va s'accentuer quasiment partout, avec un pic dans le Sud-Ouest et le long de la vallée du Rhône, prévient Météo France. La Gironde est placée depuis ce midi en vigilance rouge pour risque très élevé de feux de forêt. Dans le Var, le feu du Gros Bessillon est fixé, mais plusieurs incendies sont encore en cours, notamment dans la Drôme, dans le massif de Claps, où les flammes ont parcouru plus de 300 hectares. L'incendie est maîtrisé, mais la vigilance reste de mise. De nouvelles obligations pour tous ceux qui conduisent des trottinettes électriques, des gyropodes et des hoverboards à Paris et dans les départements voisins. Le port d'un casque et d'un équipement rétro-réfléchissant est désormais obligatoire. Les usagers qui n'ont pas de casque risquent une amende de 135 euros. Première visite officielle de Volodymyr Zelensky en Serbie. L'Ukraine cherche à renforcer le soutien international face à l'intensification des frappes russes. Dans la capitale ukrainienne et ses alentours, 3 personnes ont été tuées la nuit dernière dans une attaque russe. Conséquence de l'éclipse prévue le 12 août, l'Europe se prépare à une baisse de la production d'électricité. Les compagnies électriques prennent des mesures pour garantir l'alimentation. La production photovoltaïque pourrait être impactée même si l'éclipse a lieu en fin de journée. L'Association des gestionnaires de réseaux assure que les opérateurs sont prêts à garantir le fonctionnement stable du système électrique pendant toute la durée de l'événement. Le père de Lionel Messi est décédé, il avait 68 ans. Jorge Messi a joué un rôle important dans la carrière de son fils, octuple Ballon d'Or. Il avait été son premier entraîneur en Argentine et même son

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